Slim Harpo, Lizzie Lester et Tab Benoit, des artistes emblématiques du Swamp Blues sur Okora Monde. Ce n'est pas terminé. Après le Delta Blues, le Chicago Blues, le Detroit Blues, le Texas Blues, le Memphis Blues, le Piedmont Blues, le West Coast Blues et le Swamp Blues, eh bien passons maintenant au Soul Blues, un genre qui a émergé dans les années 60 en fusionnant le blues traditionnel avec des éléments de la soul music. Ce style se caractérise par ses voix puissamment expressives, des arrangements orchestraux très soignés et des rythmes plutôt entraînants. Les paroles abordent souvent les thèmes de l'amour, de la douleur, de la résilience. Otis Redding est l'un des artistes les plus célèbres de ce genre avec « Try a Little Tenderness ». Nous écouterons à la suite de ce méga-tube ces autres figures importantes du soul blues que sont ZZ Hill avec « Down Home Blues », Milton Little avec « Losing Hand » et Little Johnny Taylor avec « Everybody Knows About My Good Thing ».

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1: Otis Redding, ZZ Hill, Milton Little et Little Johnny Taylor, des figures emblématiques du soul blues sur Okora Monde. Nous passons au gospel blues qui, de son côté, est un genre né dans les années 30, fusionnant les éléments de gospel traditionnel et de blues. Le gospel blues se caractérise par des voix puissantes, souvent des ensembles vocaux, par des harmonies riches et des paroles évangéliques relatives au Good Book, la Bible. Les artistes de gospel blues abordent souvent des thèmes de foi, de rédemption et de lutte spirituelle. Aretha Franklin, connue comme la reine de la soul, a également marqué le gospel blues. Nous allons l'écouter dans Bridge Over Troubled Water. À sa suite viendront d'autres artistes importants pour le genre, tels le groupe The Swan Silverstones, qui nous interprétera Brighter Day Ahead, Sister Rosetta Tharpe, qui nous chantera In the Garden, et Blind Willie Johnson, qui nous interprétera Dark Was the Night, Cold Was the Ground.

Nous venons d'écouter Aretha Franklin, The Swan Silverstones, Rosetta Tharpe, Blind Willie Jensen et Blind Lemon Jefferson, des artistes emblématiques du gospel blues. Le country blues, quant à lui, est un style de blues qui a émergé dans les zones rurales du sud des États-Unis au début du XXe siècle. Ce genre se définit par des performances acoustiques, souvent en solo, avec des guitares et des harmonicas. Les paroles abordent des thèmes de la vie rurale, de l'amour et de la perte. Robert Johnson, Lead Belly et Big Billy Brunzi sont des figures emblématiques du country blues. Voici quelques morceaux représentatifs avec Robert Johnson dans Come On In My Kitchen, Lead Belly avec Old Riley, Big Bill Brunzi avec Guitar Blues et Lowland Blues, Mississippi John Hurt avec Candyman Blues et Sun House avec Grinning In Your Face.

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1: Nous venons d'entendre Robert Johnson, Lead Belly, Big Bill Brunsey, Mississippi John Hurt et Son House, figures emblématiques du country blues. Refermons notre balade blues à travers les États-Unis d'Amérique par le North Mississippi Hill Country Blues, un style de blues qui est apparu dans les collines du nord du Mississippi. Ce genre se caractérise par des rythmes répétitifs et hypnotiques, souvent accompagnés de guitare slide et de percussions minimalistes. Les paroles abordent des thèmes de la vie quotidienne et de la lutte. R.L. Burnside et Mississippi Fred McDowell sont deux figures emblématiques de ce genre. Voici deux de leurs morceaux. Poor Black Matty par R.L. Burnside et I Wish I Was in Heaven par Mississippi Fred McDowell avec Dennis Gardner et Matty Gardner.

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1: Tali Poskan est un merveilleux passeur. C'est un virtuose du saz, le luth à manches longues des paysans et nomades de Turquie. Il a tout simplement réussi le miracle d'amener chacune des nuances locales dans cet art à une sorte de classicisme sans pour autant trahir ses sources. C'est lui qui nous accompagnera de ci, de là, au cours des 3 heures à venir sur Okora Monde. Commençons quelque part entre les Balkans et les bords de la mer Égée.

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1: En Iran, nous sommes entrés dans le vaste registre de la poésie chantée. Le chanteur s'y doit de bien choisir ses mots dans la riche littérature persane. C'est avec eux qu'il va mettre en valeur telle ou telle mode, telle ou telle figure du répertoire. C'est de Perse également qu'est parti le beau chant Ghazal vers l'Inde, l'Asie centrale. Un chant d'amour souvent, parfois mystique. Ghazal peut se traduire par « parole amoureuse ». Nous sommes dans l'univers soufi du côté de Lahore, au Pendjab.

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1: Après le Pakistan soufi et l'Afghanistan aux cordes pincées, place à la nouba algéroise. Non sans une ouverture venue, elle, de la Tunisie voisine.

Les soufis ont une conception pour le moins audacieuse de la vie spirituelle. C'est la forme la plus passionnée de l'amour qu'ils lui appliquent. Besoins physiques, incendies et offrandes amoureuses en sont le lot d'extase. Roi de l'ouverture vers le succès, puisque telle est la traduction de son nom en français, Nusrat Fateh Ali Khan a naturellement enregistré pour le label Okora lors d'un concert mémorable, par exemple, donné le 6 décembre 1985. Allumons le feu éternel.

Talip Özkan dans le style azéri. La musique toujours se jouera des frontières et c'est aussi pour cela que nous l'aimons. D'Azerbaïdjan, Alim Kasimov fut désigné à 25 ans comme le plus grand chanteur de sa génération. D'un milieu modeste, il fut aussi bien berger que chauffeur. Et c'est son père qui lui fabriqua son premier luth tard, avec un bol métallique, des clous et des fils électriques. Voici l'extrait d'un concert mythique donné au Théâtre de la Ville en 1996.

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1: Changement radical d'univers à présent avec Byung-gi Hwang et la sitar à 12 cordes coréenne, le Kayagum. Changement radical d'attitude également lorsqu'en 1962, c'est la révolution. Il décide de composer des œuvres contemporaines pour cet instrument de haute tradition. Voici une pièce inspirée par la découverte d'un verre à vin perse lors de la fouille d'une tombe dans la province coréenne de Silla.

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1: Avant de refermer cette page du voyage en compagnie de Tali Poskan, retour en Iran, dans la province du Khorasan. Elle s'étendait autrefois à l'Asie centrale et à l'Afghanistan. Voici que s'annonce à nos oreilles le Bakshi, le barde du Khorasan, héritier millénaire des ménestrels de l'Iran d'avant l'islam ou des chanteurs d'épopées médiévales turques.

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1: Et nous sommes désormais en milieu hostile. Rien de particulièrement dangereux, quoique il s'agit des endroits toujours craints par l'homme qui a tenté d'exorciser ses peurs.

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0: C'était le vent et le feu joué sur le tambour Tombak par l'Iranien Mohammad Reza Mortazavi. Un morceau précédé par un autre aperçu de la musique perse, le voyage à travers le feu que le trio perse-azéri nous a fait découvrir. Un autre trio, kurde celui-ci, a joué le puits de feu où les éléments et l'amour ne font qu'un. Et puis la carte postale de Vanuatu avec ses cyclones et la pluie, chantée principalement avec un accompagnement sur des instruments que la nature a généreusement fournis à ses artistes.
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0: Qui dit le feu et le vent dit la forêt, ses bestioles, sa lumière particulière, ses ombres, ses esprits et du coup les peurs ancestrales de l'humanité. Et là on commence dans la forêt de Burkina où les chasseurs redoutent les hyènes. En Birmanie, c'est la profondeur de la végétation qui est appréhendée, insondable comme l'amour envers une fille mythique. Et Sherifa, elle aussi, parle à son amoureux en évoquant l'ombre de la forêt.

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1: La forêt sombre est beaucoup plus joyeuse, musicalement parlant, chez les Tziganes de la Russie, et leurs cousins de Hongrie n'ont carrément plus peur dans la forêt de Marocheg, et cela s'entend bien. Après, les pièces composées et traditionnelles s'entremêlent en évoquant un tour de rôle, la forêt, l'amour et même un dragon en vol qu'on a prétendument vu en Bulgarie. Et pour finir, un ethnofunk endiablé, hongrois et tzigane à la fois.

0: un mélange de style propre aux musiciens tziganes avec Kerekesh Band, qui est définitivement hors la loi et fier de l'être. Un riche héritage doublé d'une quête sans fin du renouvellement de la musique rebelle hongroise sont des sources d'inspiration pour ces musiciens valeureux.
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0: Pour continuer dans cette veine du renouveau, voici la musique traditionnelle du Sahel à la guitare électrique et les voix de femmes. Et c'est le groupe Tempête du Désert qui l'a fait. Ainsi, nous revenons en territoire hostile par excellence, peuplé et redouté à la fois, le désert. Des chanteurs du sud saharien, un carrefour pour les nomades, bougent au son du balafon et du tambour, tandis que l'Afghan Oustad Rahim joue le rubab dans le titre « Au bord d'une région aride ». Ensuite, en Éthiopie, nous rencontrons un tribu somalien dont les hommes suivent leur chef dans son champ jusqu'aux transes. Et après, le repos dans un oasis est donc bienvenu.

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1: Le groupe El Tambura navigue entre le désert et la mer, et ainsi il nous rapproche des tempêtes et des orages que nous rencontrons en Australie avec le peuple de Wandjina. En passant par la France, nous arrivons en Chine, là où il ne pleut pas tellement en période de sécheresse. C'est juste le son du tonnerre qu'on entend. Après un bref passage chez les pygmées Mbenga du Congo, qui transmettent tout leur héritage culturel et musical oralement, nous revenons dans le désert, chez les bédouins de l'oasis Baharia, un endroit qui a subi nombreux changements et les tentatives d'évolution économique et sociétale avant de revenir aux pratiques ancestrales agricoles. Un repos dans l'ombre d'un palmier dattier, si caractéristique pour ce lieu, c'est un mawal chanté et joué par le groupe de Sahara de l'Ouest.

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1: Les milieux hostiles toujours. Les marécages n'apparaissent que rarement dans la musique traditionnelle, mais le groupe La Musgana nous montre justement un aperçu lors d'un voyage musical quelque part entre Brest et Saint-Jacques-de-Compostelle. Et pour ne pas finir mouillé, les musiciens de la compagnie El Hamrin nous amènent dans un climat agréable de Tafilalet, un ensemble d'oasis au Maroc.

La Pologne sur Okoramond avec une belle valse qui nous vient de Przeworsk, ville sise dans le sud-est du pays. Cette valse était interprétée par l'ensemble Tournevir. À venir, une mazurka de noces de la région de Radom, au centre de la Pologne, à 100 km au sud de Varsovie. Nous écoutons Stanisław Stępniak, musicien populaire aveugle né en 1935, ici enregistré en 1993, à l'accordéon à pédales.

la Pologne sur votre chaîne des musiques du monde avec quelques extraits du disque Pologne, instruments populaires de la collection Okora Radio France. Des enregistrements réalisés entre les années 70 et 80, de Zakopane à Pchevorsk en passant par Istebna et Chamotouli, où cornemuses, violons et voix paysannes prolongent la mémoire musicale des montagnes polonaises. Nous voici à présent embarqués dans un parcours musical qui témoigne des innombrables résiliences de peuples victimes d'oppressions et de massacres, de peuples ayant souffert sous le joug de tyrans. À travers le XXe et le XXIe siècle, de nombreux exemples se présentent, arméniens, juifs, rwandais et tant d'autres encore. Les chants que nous allons entendre, issus de traditions variées, illustrent comment la musique a accompagné et soutenu ces communautés face à l'adversité et comment elle a pu les aider à survivre.

Sarah Gorby est née en 1900 et elle est morte en 1980. Avant la Seconde Guerre mondiale, elle a beaucoup voyagé à travers le monde, recueillant le folklore de nombreux pays, l'annotant et l'étudiant. Puis est venue la déportation et l'élimination des Juifs d'Europe par les nazis. Elle s'enfuira avec son mari vers Haïti. Après la guerre, elle a beaucoup œuvré au travail de mémoire et notamment à la préservation des chants des ghettos. Elle en sélectionna une douzaine parmi des centaines qu'elle enregistra pour le label Arion dans le courant des années 70. Nous écoutions les quatre chants évoquant les enfants. Les orchestrations sont signées Jacques Lasserie. Place à présent à trois chants du ghetto de Varsovie, les deux premiers interprétés par Norbert Horowitz et le troisième par Sarah Gorby que nous retrouverons.

Prière pour les morts d'Auschwitz, chantée par Shalom Katz, une séquence qui fait penser au chef-d'œuvre de Vittorio De Sica, Le jardin des Finzi Contini, puisqu'à la fin de ce film, c'est Shalom Katz lui-même que l'on entend dans cette même prière. Juste avant, les chants du ghetto de Varsovie étaient interprétés par Sarah Gorby et Norbert Horowitz. La mémoire des chants et de la culture musicale dans le ghetto de Varsovie participe de la commémoration de ces événements tragiques survenus dans cet endroit créé en octobre 1940 par les autorités nazies, endroit qui abrita jusqu'à 400 000 juifs entassés dans des conditions extrêmes. Surpopulation, famine, épidémie, froid, violence étaient leur quotidien.

Les Stones de Casablanca, le groupe Nas El Gewan, fondé au début des années 70, qui interprétait successivement Sabra et Shatila, et à l'instant Palestine, chanson de solidarité inscrite dans le mouvement culturel maghrébin et arabophone des années 70. Accueillons à présent dans nos oreilles le chant d'artistes palestiniens, successivement Monaim Adwan, né à Rafah, dans la bande de Gaza, Ahmad Al-Khatib, né en Jordanie, de parents réfugiés palestiniens, et enfin le groupe palestinien Karloma. Ces trois artistes et groupes nous interprètent successivement « Amour envoûtant »,« L'oiseau qui vole » et « Le Nil blanc ».

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3: Le groupe Arras nous interprétait Ouf, un extrait du disque Palestinian Sounds, une compilation de musique et de chansons palestiniennes. Poursuivons notre programme évoquant les résiliences des peuples opprimés à travers les 20e et 21e siècles. Place à l'Arménie, dont le génocide de 1915-1916 n'est, un siècle après les faits, pas toujours reconnu de tous les pays autour du globe. Les Américains, par exemple, ne l'ont reconnu que très récemment. Nous laissons l'ouverture de ce set arménien à Jivan Kasparian, musicien légendaire, au doudouk, au bois arménien à hanches doubles. Il nous interprète Aravot Louzo, lumière du matin.

Le barde arménien Gagik Mouradian et son ensemble nous interprétaient Sunyat sa Sarer, un poème que l'on peut traduire par « Les montagnes de Siounik », le Siounik ou la Siouni étant une région montagneuse du sud de l'Arménie. Dans cette ode, il est dit « Montagne de Siouni, j'ai vu bien des sommets dont on chante l'éloge, mais c'est toujours de vos cimes à vous que j'ai la nostalgie ». Ces montagnes, évoquées par le poète Ashot, peuvent être perçues intemporellement comme un symbole de la force, de la dignité et de la persévérance du peuple arménien face aux invasions et aux souffrances historiques. Du sud du pays, nous partons vers le nord-est, dans la région de Tavouche, en compagnie du joueur de doudouk Zaven Azibekian, qui nous interprète une suite de trois mélodies.

Léon Satoyan nous interprétait un air de berger au doudouk, instrument qui à lui seul évoque irrémédiablement et avec force émotion l'Arménie. Le disque dont nous allons écouter à présent deux extraits est essentiellement consacré à Sayat Nova, l'une des figures les plus importantes parmi les Ashouks arméniens. Le terme Ashouk, apparu déjà dans la littérature arménienne des 15e et 16e siècles, désigne en arabe le mot « amoureux ». Et d'une manière générale, c'est le nom que se donnent les troubadours dans la tradition orientale. Alors, les Ashouks qui jouent sur ce disque, cinq musiciens, constituent l'ensemble de musique arménienne. L'improvisation introductive au kanoun est signée Aram Andon Kerovpian et c'est Ruben Arutunyan.

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1: Rouben Aroutunian au chant, l'ensemble de musique arménienne, enregistré lors du concert du 2 décembre 1982 à l'Opéra Comique à Paris, dans deux morceaux basés sur des poèmes de Sayat Nova, le premier un chant d'amour précédé d'une improvisation au kanoun, Dun en Gelken, Te voilà qui rentre à la maison, et à l'instant Paraten Meratz, un chant élégiaque. Nous quittons nos amis arméniens pour nous diriger vers le Rwanda, autre grand pays résilient, avec deux artistes du CRU, Jean-Paul Samputu et Cécile Caillé-Rébois. Le premier chante « Karamé Moana »,« Chérissez les enfants », morceau d'une infinie tendresse. La seconde chante « Bahiré », béni, heureux, tout aussi lumineux et tendre.

La Rwandaise Cécile Kayirebwa chantait à cappella en langue kinyarwanda le très beau titre Bahiré. Bahiré étant un prénom masculin très courant au Rwanda, signifiant littéralement béni, chanceux ou bien encore heureux. Retrouvons à nouveau ces deux artistes rwandais dans le même ordre. Jean-Paul Samputu chante accompagné d'un chœur une chanson de louange, Singizwa, loué soit Dieu. Et Cécile Kayirebwa chante juste après Ubupfugi, un mot qui évoque le fait d'être orphelin.

Le groupe rwandais The Good Ones chantait « Despite it all, I still love you, dear friend ». Malgré tout, je t'aime toujours, cher ami. Une vraie merveille. C'est la seconde plage de leur album « Rwanda, you should be loved ». Rwanda, tu devrais être aimé. Le Porraimos, littéralement le dévorement en romani, désigne l'extermination, l'holocauste des Roms et des Sintés par les nazis et leurs collaborateurs entre 1939 et 1945. Environ 500 000 personnes furent tuées, soit une part comparable en proportion à celle du peuple juif. Contrairement à la Shoah, cette tragédie n'a longtemps laissé presque aucune trace institutionnelle. La mémoire a surtout survécu dans les voix, les chants et la transmission orale. Alors voici la chanteuse rome tchèque Ida Kelarova, d'origine morave rome, et le chanteur rome Desiderius Douzda, dit Dezo, et leur groupe Romano Rat. Ils nous interprètent Mamo Nabirinaf, Maman, je meurs, une belle ballade typique des ballades roms qui exprime la douleur, l'exil, le deuil.

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1: À la suite des artistes Kelarova et Dezo, c'est le clarinettiste romani bulgare d'origine turque Ivo Papasov et son Bulgarian Wedding Band avec la chanteuse Maria Karafiezeva qui nous ont fait planer sur Okora Monde avec à l'instant le morceau Mamo Marie Mamo. Il laisse la place au Serbe Saban Bajramovic, à savoir l'un des plus grands chanteurs roms de l'ex-Yougoslavie et même, allons-y gaiement, le roi de la musique rome. Son instrument lui permet de passer de la mélancolie la plus profonde à une joie intense. Résilience, disions-nous.

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1: Bienvenue au pays où les chasseurs jouent de la harpe.

La danso ngoni, c'est la harpe à six cordes des chasseurs Wassoulou au sud-ouest du Mali. Et la Koma, c'est l'importante confrérie des forgerons, capitale pour l'exercice de la chasse. On y rentre. Yoro Sidibé est un danso ngoni fola, un musicien des chasseurs réunis eux-mêmes dans la confrérie des chasseurs, appelée elle la danso ton. Et il restitue ici cette tradition, sans doute l'une des plus anciennes qui soit.

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Des percussions du Wasulun, voici maintenant le groupe de Lassina Koulibaly, Yann Kadi Faso. C'est en jouant et en dansant lors des mariages, baptêmes et autres événements communautaires qu'il se forme à la musique. Il incarne aujourd'hui, à sa manière, la tentative de créer une musique à même d'exploiter les possibilités des instruments traditionnels de tout le riche Ouest africain lorsqu'on les réunit, avec des musiciens du Mali, mais aussi du Burkina Faso voisin.

Tita est un chant qui encourage les jeunes filles à suivre leur cœur en résistant à la tradition des mariages arrangés et multiples. Les griots sont à la pointe de ce combat car, comme ils le disent eux-mêmes, ils sont tombés amoureux de l'amour. Tita ou Titawati, c'est un mot qui évoque tout simplement le bruissement des habits d'un couple qui danse. Le Mali est un pays où cohabitent plusieurs mondes et avec Ngoni Ba, quatuor dédié à ce luth malien, le Djeli Ngoni, joué par les griots, voici le thème de la rivière. Bassekou Kouyaté nous explique son histoire que lui raconta son propre père Mustapha. Un djinn, autrement dit un esprit surnaturel, jouait d'une gonie sur les rives d'un bras du fleuve Niger. Et un griot de ses ancêtres, Djeli Moussa Wulen Kouyaté, croisa le djinn qui lui dit « Pas de problème, tu peux avoir le ngoni avec sa musique ». Et Djeli Moussa intitula le morceau « Balabolo » et ce fut le premier morceau jamais joué sur un ngoni.

L'univers du blues malien est un monde en soi et Boubacar Traoré, le dernier bluesman de sa génération. Autodidacte inspiré par la tradition au Kassonké, sa vie pour le moins tourmentée l'a vu passer du statut de première star de l'indépendance du Mali au début des années 60 à une disparition complète de la vie musicale pendant 20 ans avant de revenir dans les années 1980. Mais la légende de ce style fut sans doute le grand Ali Farka Touré qui chante ici dans la langue Zarma, une autre légende du Niger, Beto, celle d'un passé où pour puiser l'eau dans son courant, il était nécessaire d'offrir une belle jeune fille à la voracité de l'esprit du fleuve.

Le Peul n'aurait que deux buts dans la vie, posséder le plus grand nombre d'animaux au monde et écouter une fois la nuit tombée les histoires racontées par sa délicieuse épouse. Les Peuls ont en tout cas un luth bien particulier, le hodou, véritable pierre angulaire de leur tradition orale. Avec ici l'adaptation d'un chant collectif du village de Ban dans le cercle de Koro, où l'on évoque les grands arbres qui ont poussé près des puits aujourd'hui asséchés et à l'ombre desquels les jeunes du village aiment à se retrouver pour chanter et danser.

Le pays Dogon, au Mali, occupe le sud de la bande sahélienne au sud-est de Mopti. Il est séparé en deux par la falaise de Bandiagara, longue de 200 km et qui en détermine les trois zones d'habitat, le plateau, la falaise et la plaine. Leur culture est riche et des mieux préservés, et il n'existe pas dans le vocabulaire Dogon de mots traduisant littéralement la notion de musique pourtant très présente, et le qualificatif qui la désigne signifie en fait tambour. Le jeu instrumental s'apparente ici souvent à une transposition du langage parlé, le chant lui s'exécute en écho et de manière homophonique, jouant la plupart du temps sur quatre notes variables.

À Mopti, l'orchestre Kanaga chante les louanges du mariage. Fuyez le célibat, jeunes gens et jeunes filles, c'est seulement dans le mariage que réside le vrai bonheur, celui du foyer. Soit. D'origine dogon, Soribamba modernise à sa façon la musique initiatique tellement spécifique de ce peuple aux rituels fascinants et pouvant se dérouler sur plusieurs générations. Natif de Mopti et fils d'un grand sofa, c'est-à-dire d'un grand guerrier, un empereur du Wasulu, ce qui aurait dû d'ailleurs lui interdire la voix du griot s'il n'avait été orphelin très tôt, il fonde cet orchestre Kanaga en 1969, un nom qui symbolise le dieu Amma, créateur des Dogons dans leur cosmogonie particulière. L'album Dogon Blues signe le retour en 2010 de ce vénérable doyen de la musique malienne.

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2: Chers membres de la délégation nationale, chers festivaliers, mesdames et messieurs, bonsoir. Nous voilà encore une fois de plus pour la 12e édition du Festival au désert.

Évocation d'un festival historique et poignant, le Festival au désert 2012 à Tombouctou, deux jours avant la rébellion au Nord-Mali et la chape de plomb qu'elle fit tomber sur toute musique. Un hymne à la paix qui s'éloigne inexorablement. Tombouctou, le Nord, c'est la région des Touaregs. Et Tinariwel, pluriel de Ténéré, le désert, est un groupe originaire de Tessalit qui chante aussi bien l'amour du désert que les souffrances de son peuple. Terakaft, la caravane en Tamashek, toujours dans ce courant du blues Touareg, est un groupe apparu plus récemment dont nous écouterons un extrait du premier album enregistré en moins de 4 jours à Bamako.

L'univers du balafon sur Ocoramonde avec le virtuose de cet instrument qu'est Lansiné Kouyaté, musicien précoce qui intègre l'Orchestre National du Mali à l'âge de 12 ans seulement. Il est le plus jeune fils de la fameuse griotte malienne Siramori Diabaté, née dans la tradition des griots de Kela, reconnue pour ses récits de l'épopée de Sundiata. Sundiata, en fait, c'est le fondateur du Mali au XIIIe siècle. Et cette légende de Sundiata, un poète épique en langue mandingue. C'est la chanson Sara qui voit naître la célébrité de Siramori dans les années 1940. Et Sara, c'est l'histoire d'une jeune femme déchirée entre l'acceptation du mariage arrangé que ses parents ont conçu pour elle et son propre désir de se marier par amour, ce qui était particulièrement moderne dans ces années-là. Siramori Diabaté, et c'est à noter, qui est aussi une influence majeure pour une chanteuse comme Rokia Traoré.

Rokia Traoré est une Bambara originaire de la banlieue de Bamako, au Mali. Elle mêle dans sa musique la tradition malienne de la musique mandingue et le modernisme, entre guillemets, occidental. Et ce n'est pas tout à fait un hasard, un certain Ali Farka Touré qui lui mit le pied à l'étrier en 1995. Récemment, au Festival d'Avignon, elle interprète un spectacle sur l'épopée de l'empereur Soundiata Keïta, fondateur de l'Empire du Mali, comme je vous le disais, et sur la proclamation de la charte du Manden en 1236, un texte formalisé par la suite et considéré comme l'une des plus anciennes références concernant les droits fondamentaux. Et c'est avec la griotte Bako Dagnon qu'elle travaille à cette occasion sur cette fameuse épopée.

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Au pays Bambara, on a ajouté une quatrième corde au ngoni des Peuls et des Maures. Cette sorte de petite guitare, caisse en forme d'embarcation sur laquelle est tendue une peau de vache, existe aussi bien dans sa forme aiguë, le ngoni missine, que dans sa forme grave, le ngoni bas. Et Moriba Koita maîtrise très tôt les deux. Arrive alors Makanbadje Tunkara qui en 1985 ajoute pas moins de 3 cordes à l'instrument, une pour les basses et 2 pour les aigus. Le ngoni Djuru Wulofila est né et entraîne l'instrument du côté du blues où il supplante dans le répertoire malien la guitare. Formé à l'ancienne par son père Modi, dans la plus pure tradition orale où il était plus important de connaître tout le répertoire par cœur que d'apprendre à lire, Makan Tunkara est aujourd'hui reconnu par ses pairs comme Djelikuntigi, autrement dit le chef des griots maliens.

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Ils courent dans tous les sens pour créer de la cendre. Ils ont allumé le feu dans les stations d'essence. Et ça brûle. Ça brûle. Retirez vos allumettes.

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Salam Dance, un duo joué au oud par Georges Sawaya, musicien libanais très reconnu et très respecté, et Mario Sawaya à la darbouka, cordes pincées et tambour à main, simple et efficace. Cet instrumental introduit l'album Arabic Songs of Lebanon and Egypt, chants arabes du Liban et de l'Égypte, constitué de pièces jouées et chantées par le Georges Sawaya Trio et un chœur de femmes enregistré à Washington en 1956. Un trésor de notre discothèque de Radio France, la plus importante en Europe en nombre de références, et c'est toujours un véritable plaisir de dénicher des pépites et de vous les partager. Le crépitement du micro-sillon rajoute à la magie.

Taouil Balak Yahaboub, sois patient, mon bien-aimé, c'est dit. Georges Sawaya au oud et au chant, Stéphane Dirtadian au violon, Philippe Boutara à la darbouka et Michel Sawaya au daf, ainsi que le chœur Sawaya avec toute la famille côté femme, Adèle, Juliette et Marie Sawaya, nous interprétaient deux chansons d'amour du Liban, un micro-sillon enregistré à la fin des années 50, tout comme le premier disque enregistré aux États-Unis dont nous écoutions des extraits juste avant. Allez, nous écoutons l'instrumental endiablé qui referme ce disque et nous continuons ensuite avec d'autres artistes libanais, notamment Nasser Makroul et son bouzouk.

Nasser Makhroul au bouzouk, Mahmoud Ajrouch à la flûte Naï, Mohamed Al-Sabsabi à la sitar Kanoun, Saïd Salam au oud et côté percussion, Abed Mouzakzak à la darbouka et Abdel Karim Kazmouz sur son tambour Rik nous proposait Une évasion au Liban. C'est le titre de cet album enregistré au mi-temps des années 70 par Pate Marconi. Le cèdre en partage sur Okora Monde. Le cèdre, arbre dont le bois est la source de vie, représente la force, la résilience et la permanence pour les Libanais, en plus de figurer au centre de leur drapeau national depuis déjà plusieurs décennies. Parmi les musiciens que nous venons d'écouter, il y a Mohamed Al-Sabsabi à la sitar Kanoun. Je vous propose de l'écouter ici en solo dans le très impressionnant Nourawand, qui représente la beauté de la sitar classique au Liban.

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1: Matar Mohammad, grand maître du luth bouzouk, enregistré en concert au théâtre de Beyrouth en 1972 par les bons soins de Jalal Khoury, qui avait gardé les bandes dans ses archives personnelles et qui s'était assuré, 3 mois avant la disparition du musicien en 1995, de la collaboration de ce dernier à cette production, publiée sous forme d'un disque de la Maison des Cultures du Monde et intitulé rétrospectivement après la mort du musicien, Liban, Matar Mohammad, 1939-1995, hommage à un maître du bouzouk. Restons au Liban avec un autre instrument, la voix humaine. Nous écoutons Rida Ramal, a cappella, dans Taltim, battement de coulpe, un extrait d'un disque au sein duquel le chanteur nous invite à la plus grande fête de la communauté chiite, Ashura, commémoration du martyr de l'imam Hussein, événement historique qui a marqué la communauté chiite. Le chanteur présente ici une interprétation habitée du huzn, la tristesse, en psalmodiant de manière tout à fait saisissante. Salam.

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Poème en l'honneur de la famille du prophète, pièce qui appelle à la dignité, la tristesse contenue, l'admiration presque sacrée, chantée ici en arabe classique mais dans le style du Mukhana libanais par Mohamed Ramal et ses musiciens. Cet extrait du disque Liban, l'épopée de l'Ashura, une production de l'Institut du monde arabe.

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1: Ziad Harbani est un artiste libanais né en 1956 à Antelias, fils de la célèbre chanteuse Fayrouz et du compositeur Assi Harbani. Il est largement reconnu pour ses talents de musicien, de compositeur, de dramaturge et d'acteur. Il nous chantait ici Shuhal Liam, titre qui se traduit par « Quelles sont ces journées ?», expression qui reflète une nostalgie ou à tout le moins une réflexion sur les temps actuels par rapport au temps passé. Nous restons dans la galaxie de Ziad Harbani, ce touche-à-tout de génie avec « Salahaluni El Nas, les gens m'ont demandé », la célèbre chanson qu'il écrivit pour sa mère, Fayrouz, en 1973, alors qu'il n'avait que 17 ans. Nous écoutons cette très belle mélopée dans l'interprétation de la chanteuse de jazz franco-libanaise Emma Pratt sur son album « Ahama ». À sa suite, nous écouterons la maman de Ziad Harbani elle-même.

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1: Fayrouz, la diva libanaise dans Hal Mahata, La Gare, comédie musicale des Rahbani Brothers, les frères Rahbani étant son époux, Assir Rahbani, et Mansour Rahbani, le grand poète. Un enregistrement de 1973 qui capture l'essence de cette œuvre remarquable. Auparavant, nous avons également eu un extrait de l'album Fayrouz in America, paru en 1971, une compilation de divers de ses concerts donnés outre-Atlantique, aux USA, notamment à Carnegie Hall, mais aussi au Canada, pays qui n'est pas le 51e État des États-Unis, qu'on se le dise. Et puisqu'on parlait de comédie musicale, il est bon de rappeler que les frères Rahbani en ont composé plusieurs. Leur collaboration a d'ailleurs marqué profondément l'histoire musicale du Liban et même tout autour du pays. Voici un pot-pourri de leurs œuvres, un brin kitsch et toutes réjouissantes.

Fayrouz dans les opérettes libanaises, les comédies musicales libanaises, les chansons de variété pop libanaises, toutes composées par les frères Rahbani, entité sous laquelle ce duo, durant des années, révolutionna la scène musicale au Liban et au-delà. Les frères Rahbani, à savoir Assi, l'époux de Fayrouz, et Mansour, le frère, connu essentiellement pour sa plume de poète. Le fils de Fayrouz et de Assi, Ziyad Rahbani, n'est bien sûr jamais trop loin. Il est dans le prolongement, en quelque sorte, du père et de l'oncle, leur héritier indiscutable, mais un compositeur génial dont je vais vous proposer en intégralité son album culte, Benesbe Labokra Chou. Mais avant cela, voici ceci.

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2: Ziad Harbani 0007, le thème de Monty Norman pour James Bond à la sauce libanaise. Ziad Harbani est bien plus encore que son père et son oncle, les Harbani Brothers, un compositeur à l'éclectisme flamboyant. En 1978, âgé de 22 ans, il sort au Liban son album culte Ben Esber, La Bokra, Chou, titre qui se traduit littéralement par « Et pour demain, quoi ?» Question en suspens. En gros, qu'est-ce qui nous attend demain ? Il s'agit de la musique de sa propre pièce éponyme, diatribe sociale sur la société béroutine, soulignant les difficultés de vivre dans le climat social et politique tendu de la guerre civile libanaise. Écrite, mise en scène et jouée par Harbani, la pièce suit le quotidien et les vicissitudes d'un jeune couple tenant un café au cœur de Beyrouth. Cette œuvre, longtemps introuvable, a été rééditée en 2021 par le label We Want Sounds. Elle fusionne habilement la musique arabe traditionnelle avec des influences occidentales telles que la bossa nova, le jazz, le funk, créant une ambiance unique et très métissée. On pense par moments à Lalo Schifrin et ses musiques de films, voire à Gainsbourg et son histoire de Melody Nelson parue en 71, 7 ans plus tôt. Je vous en propose l'écoute intégrale, une quarantaine de minutes de bonheur sur Okora Monde.

Général. Voilà.

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1: L'album cultissime de Ziad Rahbani, Banesberg Labokra Chou, sur Okora, un album paru en 1978, au moment même où cet artiste protéiforme libanais, âgé de 22 ans, allait reprendre le flambeau de son père, malade, Assi Rahbani, un des deux fameux frères Rahbani, devenant d'un coup d'un seul le producteur de sa mère, la célèbre diva Fayrouz. Cet album que nous venons d'écouter est la musique qu'il écrivit pour sa propre pièce de théâtre éponyme, écho de l'état de la société de Beyrouth à la fin des années 70. Il produit sa mère, certes, mais continue de composer, jouer et mordre la vie par les deux bouts avec une passion et une créativité de chaque instant. J'ai envie de nous garder en compagnie de cette dynastie familiale libanaise d'exception. Nous retrouvons la mère Fayrouz un an après la sortie de l'album de son fils que nous venons d'écouter. Nous sommes en 1979. Elle se produit pour la toute première fois à l'Olympia à Paris. L'ovation est à la mesure de l'émotion quand la diva chante le déchirement de son pays, le Liban, alors plongé dans une interminable guerre fratricide. Durant la seconde des six sections de ce concert, elle rend hommage à Paris. Ça s'intitule « Hymne à Paris ».

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1: Fayrouz et sa troupe lors de son premier concert à l'Olympia en 1979. La ville lumière découvrait la voix enchanteresse de la diva libanaise avec émotion, même si la majorité du public était bien sûr déjà acquise à sa cause depuis bien longtemps.

Min Rawabina al-Amar, qui de l'arabe vers le français pourrait se traduire par « des collines de la lune », merveilleuse chanson des Rahbani Brothers, chantée par Fayrouz, laquelle va refermer ce programme libanais. Elle chante une dernière chanson pour nous, « Ams intahena », soit « Hier, nous avons rompu », le récit de la séparation de deux amants. « Hier, nous avons rompu » et tout ce que nous avons vécu a été balayé en un clin d'œil. Notre passé disparaît, un sourire humide accompagne nos au revoir, trempés de larmes et de souvenirs. Nos cadeaux, nos liens, nous les avons oubliés pendant nos au revoir. Un dur voyage dans le monde de l'oubli.

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1: Votre web radio des musiques du monde a le blues. L'avantage, quand c'est en musique, c'est que ça illumine à coup sûr l'âme.

Le Ngoni à l'honneur dans ce second album de Rokia Traoré, avec un équilibre des plus fins dans la rencontre des répertoires à l'image de son parcours de vie entre Mali et les différents pays où son père, diplomate, fut en poste. Un peu plus avant, dans le prolongement de la culture malinké, Djeli Madi Tunkara chante l'histoire bien connue là-bas de deux chasseurs et de la terrible femme buffle Dukamisa Conte, qui avait l'immense pouvoir de se transformer en un animal furieux et meurtrier et qui terrorisait les peuples de la savane et de la brousse.

Corey Harris vient de la Nouvelle-Orléans et s'est plongé dans l'étude de ce qu'on appelle parfois le blues du Delta, l'un des premiers styles du blues américain dont le nom vient du Delta du Mississippi. Sa rencontre avec le grand Ali Farka Touré, immense figure de la musique africaine, était une évidence. Boubacar Traoré, lui, surnommé Carcar, cassé littéralement, ou bien celui qui dribble de trop en référence à sa jeunesse footballistique, Boubacar Traoré est le dernier bluesman de cette génération après le décès d'Ali Farka Touré. Inspiré par la tradition kassonké proche du Sénégal, il tente à son tour le grand saut par-dessus l'Atlantique.

Baba Sissoko vient d'une famille de griots maliens et fait revivre à sa façon dans l'album Three G's Lamadaran, une structure musicale proprement hypnotique qui aurait donné naissance au blues, dit-on. Le groupe Taj Mahal, lui, à suivre, nous vient plutôt du blues américain et part à la découverte à chaque nouvel album d'une nouvelle musique sœur. Dans l'album Kulanjan, c'est avec le joueur de cora malien Toumani Diabaté qu'il travaille. Le résultat est subtilement envoûtant.

0: issu de l'album enregistré à Lagos, Nigeria, en 1973, ce titre de Hezole Sounds fait revivre l'époque d'un endroit hors norme et labyrinthique d'Accra, nommé Napoléon par son fantasque initiateur aux origines libano-ghanéennes.
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0: Toujours au Ghana et tout au nord, Aposora Ayisoba, mieux connu sous le titre de King Ayisoba et le chantre du Kologo, petit luth à deux cordes qui est l'emblème vivace de toute la région. Hypnotique ce Kologo sous les doigts de King Ayisoba, surtout quand il est accompagné de son impressionnante voix caméléon.

L'esprit du Kologo en force sur Okora Monde et sur France Musique avec Stevo Atambiré, garçon des rues d'Accra, dont la rencontre au détour d'un marché de nuit avec Emmanuel Owusu Bonsu, alias One Love the Cubalor, allait être décisive. A Lost Man, le groupe est né, A Lost Man ou l'histoire des rues des oubliés, musique des mariages et des enterrements. Saut dans le temps à suivre, toujours au Ghana, sur votre web radio des musiques du monde avec l'afro-funk high life du Uhuru Dance Band, Uhuru qui signifie tout simplement « liberté ».

La voix angélique et émouvante de Christy Azuma dans son plus grand tube, accompagné par le groupe guinéen The Uppers International. Christy Azuma, qui était enseignante dans le nord du Ghana avant de prendre la tête de ces Uppers Internationals. Retour au blues sur Okora Monde et sur France Musique avec Can Can Blues, un morceau bien sûr, mais aussi toute une histoire que celle de son enregistrement au bout du voyage et avec les moyens du bord à Can Can même, et ce résultat magique.

0: Le blues n'est pas à prendre au tragique tant qu'il est partagé. Tel pourrait être le motto de Djeli Moussa Diawara, Sakora, ainsi que sa voix profonde et sensible, et de Bob Brosman, entre pays mandingue des griots et guitare hawaïenne, avec ce goût pour le lap steel, cette façon de jouer la guitare avec une barre métallique dans la main gauche et un accord ouvert pour produire ces fameux sons glissants semblant apportés par la brise.
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0: Le blues décidément sans frontières sur votre web radio des musiques du monde avec Julde Camara qui chante et joue du riti, violon africain à une corde, ainsi que du kologo que nous avons croisé il n'y a pas si longtemps. Et Justin Adams qui chante et joue de la guitare électrique et acoustique ainsi que des percussions. Justin Adams également connu pour être producteur du groupe Touareg Tinariwen.

l'Ethio Jazz, comme on l'appelle communément, n'est pas si éloigné que ça du blues, dans ce côté entêtant qui met comme dans un état second en forme d'étrange sérénité. Mulatu Astatke en est le premier créateur dans un mélange de jazz, de soul, de musique latine aussi, et bien sûr de chants traditionnels des guerriers éthiopiens. Entrée du piano à suivre et de l'hypnotisante voix d'Aster Aweke, originaire de Gonda et musicienne iconique en Éthiopie depuis les années 70, et dont la carrière fut lancée, figurez-vous, alors qu'elle était âgée d'à peine 13 ans.

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0: Sali Gyalin est le nom d'un bon nombre de chants traditionnels, que ce soit en Iran, en Anatolie orientale ou dans le Caucase du Sud, Azerbaïdjan et ici Arménie. Toutes les versions utilisent le même mode, à savoir le mode Bayati. Et Sari Gyalin est soit une mariée blonde, soit une fille des montagnes. Mais ce qui revient dans toutes les versions, c'est ce garçon qui se languit d'une fille qu'il aime, mais qu'il ne peut pas atteindre.
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0: Avec Kobi Israélite, né en Israël, qui vit à Londres et qui passe son temps aux quatre coins du monde, le blues prend une nouvelle tournure et devient décidément le blues de l'ailleurs. C'est d'ailleurs le titre de toute une suite qu'il signe, Blues from Elsewhere, qui mêle le blues traditionnel, mais aussi le bluegrass, la musique country, et le tout contrebalancé par la musique d'autres immigrés, d'Europe de l'Est, cela. Et plus particulièrement avec les mélodies venues des Balkans, la musique klezmer n'étant pas loin au tournant.

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1: C'est un instrument mythique qu'on connaît de la musique des Balkans, spécialement de Bulgarie. Mais qu'on sait moins, c'est la longue histoire et le long périple aussi que cette flûte oblique diatonique, dans la majorité des cas, a parcouru. C'est parce que ses origines nous amènent dans les montagnes d'Anatolie, où on trouve le kaval, tel est son nom, dans la bouche des bergers locaux et entre les mains des Yurouks, une tribu ottomane nomade. C'est justement grâce à eux que le kaval a pris son envol à travers de l'Empire ottoman.

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1: Fabriqué en bois de cerisier, alisier, grenadier, parfois en roseau ou même en palissandre, on connaît le caval roumain, bulgare, moldave, égyptien, serbe, arménien et turc, bien entendu. Et partout où il est passé, il a laissé une trace particulière grâce à son timbre caractéristique facilement reconnaissable. Mais là, à la fin, nous revenons en Turquie, son berceau, pour écouter quelques légendes.

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1: De commencer par la légende du mont Ararat n'est pas le pire chemin pour aborder des légendes populaires. On peut très bien commencer par la plus connue, parce qu'elle était reprise de nombreuses fois pour raconter toujours la même histoire, celle du déluge. Mais nous ne restons pas dans ce récit catastrophique, puisqu'il y a d'autres légendes, non moins intéressantes, qui sont parvenues jusqu'à nous grâce à la musique et aux chants traditionnels.

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Longtemps, très longtemps, la paix était sur eux. 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

grand jour. 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

Consternés, ils se regardaient. Était-ce là l'eau qui les faisait vivre la guerre? L'eau, leur grande amie. Il avait fallu qu'un mauvais génie l'excita contre eux. 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Pour la première fois, le sorcier parla. L'eau est devenue mauvaise, dit-il. 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Et le chant d'espoir retentit.

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Mais le sorcier les repoussa du pied et montra le jeune prince, le bébé de 6 mois. Voilà, dit-il, ce que nous avons de plus précieux. Et la mère, effrayée, serra son enfant sur son cœur. Mais la mère était aussi la reine. Et droite au bord de l'abîme, elle leva l'enfant souriant au-dessus de sa tête et le lança dans l'eau mugissante. Alors, des hippopotames, d'énormes hippopotames émergèrent et se plaçant les uns à la suite des autres formèrent un pont. Et sur ce pont miraculeux, le peuple en fuite passa en chantant.

Popou passa la dernière et trouva sur la rive son peuple prosterné. Mais la reine était aussi la mère. Elle put dire seulement Baouli, ce qui veut dire l'enfant est mort. Et c'était la reine Poku. Et le peuple garda le nom de Baoulé.

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1: Le Sénégalais Lamine Conté, avec sa cora, nous a raconté une légende de Baoulé. Et puis nous viennent pêle-mêle une légende du cheval noir en Mongolie, de Radhakrishna, le symbole de l'essence divine en Inde. Mais le plus étrange reste à venir. C'est la légende albanaise d'une femme emmurée vivante. C'est une horreur, je vous le dis. Heureusement, ces drames sont un peu adoucis par la musique venant de Tahiti et même par celle des Tatars de la Crimée. C'est eux qui ont labouré cette terre depuis la nuit des temps, ce qu'on a tendance à oublier.